0: stupid.
1: Allez vaporiser.
2: Et le boss Paul Obambi.
0: Dans la photo. Tout ça est comme ok. Bouka Fingo.